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3: Bonjour à tous. Ils ont été mobilisés tout l'été à travers toute la France. Les sapeurs-pompiers entament aujourd'hui 6 semaines de grève au niveau national. Ils réclament davantage d'effectifs et plus de moyens. Les pompiers de Loire-Atlantique, notamment, suivent le mouvement. Le syndicat sud du secteur de Saint-Nazaire évoque une profession à bout de souffle. Notez enfin que les pompiers assureront pendant 6 semaines la totalité de leur mission de secours. Les enseignants d'un collège nantais en grève à compter d'aujourd'hui. Le personnel du collège La Durantière, quartier d'Hervalières-Zola, se rassemble à 14h pour organiser leur mobilisation. Le 31 août dernier, ils avaient décidé de laisser encore une semaine au ministère de l'Éducation nationale pour répondre à leur courrier datant du 3 juillet, courrier dans lequel ils demandaient le classement de l'établissement en éducation prioritaire renforcée après l'agression sexuelle subie par une enseignante de la part d'un élève en juin dernier, une demande restée aujourd'hui sans réponse. Dans le Maine-et-Loire, une commune donne la parole à ses habitants. Les résidents de Loire-Authion sont invités ce soir à prendre part au conseil municipal. Concrètement, ils disposeront de quelques minutes avant le début de la séance pour échanger autour d'un sujet choisi par le maire. Ce soir, les habitants sont invités à se prononcer sur les feux d'artifice de l'été annulés à cause de la canicule. En France, plusieurs centaines de personnes mobilisées hier soir devant le ministère de la Justice et les tribunaux partout en France. Elles ont manifesté pour soutenir la proposition de loi intégrale contre les violences sexuelles présentée ce lundi en commission. En football, le FC Nantes n'est plus dernier de Ligue 2. Ce matin, les Canaries remontent à la 15e place après leur victoire contre Nancy à la Beaujoire hier soir 1-0. Un succès étriqué et laborieux malgré une supériorité numérique pendant plus d'une heure. Et puis votre météo avec un ciel couvert ce matin et des averses possibles localement tout au long de la journée. Des apparitions du soleil peuvent avoir lieu en fin de journée en Loire-Atlantique et en Vendée. Il fera 22 degrés à Rezé et Saint-Gilles-Croix-de-Vie et 24 à Douai-en-Anjou. Très bonne journée sur Sun et rendez-vous très vite pour un nouveau point sur l'actualité.

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1: Bonjour à tous. Ils ont été mobilisés tout l'été à travers toute la France. Les sapeurs-pompiers entament aujourd'hui 6 semaines de grève au niveau national. Ils réclament davantage d'effectifs et plus de moyens. Les pompiers de Loire-Atlantique, notamment, suivent le mouvement. Le syndicat sud du secteur de Saint-Nazaire évoque une profession à bout de souffle. Notez enfin que les pompiers assureront pendant 6 semaines la totalité de leur mission de secours. Les enseignants d'un collège nantais en grève à compter d'aujourd'hui. Le personnel du collège La Durantière, quartier d'Hervalières-Zola, se rassemble à 14h pour organiser leur mobilisation. Le 31 août dernier, ils avaient décidé de laisser encore une semaine au ministère de l'Éducation nationale pour répondre à leur courrier datant du 3 juillet, courrier dans lequel ils demandaient le classement de l'établissement en éducation prioritaire renforcée après l'agression sexuelle subie par une enseignante de la part d'un élève en juin dernier, une demande restée aujourd'hui sans réponse. Dans le Maine-et-Loire, une commune donne la parole à ses habitants. Les résidents de Loire-Authion sont invités ce soir à prendre part au conseil municipal. Concrètement, ils disposeront de quelques minutes avant le début de la séance pour échanger autour d'un sujet choisi par le maire. Ce soir, les habitants sont invités à se prononcer sur les feux d'artifice de l'été annulés à cause de la canicule. En France, plusieurs centaines de personnes mobilisées hier soir devant le ministère de la Justice et les tribunaux partout en France. Elles ont manifesté pour soutenir la proposition de loi intégrale contre les violences sexuelles présentée ce lundi en commission. En football, le FC Nantes n'est plus dernier de Ligue 2. Ce matin, les Canaries remontent à la 15e place après leur victoire contre Nancy à la Beaujoire hier soir 1-0. Un succès étriqué et laborieux malgré une supériorité numérique pendant plus d'une heure. Et puis votre météo avec un ciel couvert ce matin et des averses possibles localement tout au long de la journée. Des apparitions du soleil peuvent avoir lieu en fin de journée en Loire-Atlantique et en Vendée. Il fera 22 degrés à Rezé et Saint-Gilles-Croix-de-Vie et 24 à Douai-en-Anjou. Très bonne journée sur Sun et rendez-vous très vite pour un nouveau point sur l'actualité.

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1: Bonjour. Aujourd'hui, pour débuter notre deuxième saison, une chronique sur les marketplaces. Ces dernières années, les grands sites de vente en ligne, Amazon, Cdiscount, Boulanger.com, Darty.com, Fnac.com, ont élargi leur offre en développant des marketplaces, ou places du marché. Il s'agit de vendeurs tiers. Il convient d'être vigilant avant d'y effectuer un achat, car les conditions de vente peuvent être particulières. Rappelons tout d'abord quel est ce système. La marketplace, c'est l'astuce qui permet à un web marchand d'élargir son offre avec un minimum de risque, en référençant les produits de sociétés tierces situées en France, en Europe ou en Asie. En échange d'une commission sur chaque transaction, de 5 à 20% selon les articles et les sites, ces vendeurs profitent de la notoriété de la plateforme. Ils s'offrent une vitrine inespérée et s'ouvrent les portes du marché international. Il s'agit donc d'une galerie commerciale virtuelle offrant l'accès à de multiples produits dont beaucoup sont expédiés depuis l'étranger. Ce deal gagnant-gagnant a fait ses preuves. Les marketplaces représentent aujourd'hui un tiers du chiffre d'affaires des sites de vente en ligne. En France, Cdiscount fait figure de champion avec plus de 12 000 vendeurs. Amazon en abrite 10 000, Fnac.com 2500 et Darty.com plus de 1000. Si e-commerçants et vendeurs tiers sont très contents du système, leurs clients le sont parfois moins. Quelles peuvent être les difficultés rencontrées par le consommateur? Elles sont de trois ordres. La confusion entre la marque connue du site et le vendeur tiers. Rappelons à ce sujet qu'en cas de difficulté, c'est ce dernier qui est responsable. Exemple, les conditions de vente peuvent être différentes. Si Darty vous livre un lave-linge à l'étage, le vendeur tiers le laissera au rez-de-chaussée. Pas question non plus de ramener l'appareil dans un magasin Darty pour la pré-vente. Aussi, le sentiment d'être abandonné par la marque. En cas de litige, non-livraison, appareil défectueux, mise en œuvre des garanties, obtenir gain de cause devient plus complexe, surtout si le vendeur ne relève pas de l'Union européenne. Enfin, la déception sur la qualité du produit. Exemple, un iPhone présenté comme un produit neuf dans sa boîte d'origine, sur rue du commerce, peut se révéler être un appareil très mal reconditionné, avec des composants bas de gamme, des écouteurs qui ne fonctionnent pas, des problèmes d'écran et de batterie dans un colis provenant de Hong Kong. Les plateformes affirment qu'ils sélectionnent les vendeurs, mais dans les faits, leurs marketplaces semblent ouvertes aux quatre vents. Alors, nos deux conseils. 1. Vérifiez les coordonnées du vendeur. Assurez-vous qu'il possède une adresse physique et que son site internet est accessible. Préférez les sites basés en France, au minimum en Europe. En cas de problème, les recours sont plus simples. 2. Prenez connaissance de ses conditions générales de vente. Par exemple, les frais d'expédition sont-ils à votre charge en cas de renvoi du produit? Quelle législation s'applique? En résumé, lors d'une commande sur un site connu, toujours distinguer qui est le vendeur, l'enseigne elle-même ou une société autre. Vérifier ensuite le sérieux du vendeur et ses conditions générales de vente. Besoin d'un conseil, d'une aide? 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
1: Bonjour à tous. Ils ont été mobilisés tout l'été à travers toute la France. Les sapeurs-pompiers entament aujourd'hui 6 semaines de grève au niveau national. Ils réclament davantage d'effectifs et plus de moyens. Les pompiers de Loire-Atlantique, notamment, suivent le mouvement. Le syndicat sud du secteur de Saint-Nazaire évoque une profession à bout de souffle. Notez enfin que les pompiers assureront pendant 6 semaines la totalité de leur mission de secours. Les enseignants d'un collège nantais en grève à compter d'aujourd'hui. Le personnel du collège La Durantière, quartier d'Hervalières-Zola, se rassemblent à 14h pour organiser leur mobilisation. Le 31 août dernier, ils avaient décidé de laisser encore une semaine au ministère de l'Éducation nationale pour répondre à leur courrier datant du 3 juillet, courrier dans lequel ils demandaient le classement de l'établissement en éducation prioritaire renforcée après l'agression sexuelle subie par une enseignante de la part d'un élève en juin dernier, une demande restée aujourd'hui sans réponse. Dans le Maine-et-Loire, une commune donne la parole à ses habitants. Les résidents de Loire-Authion sont invités ce soir à prendre part au conseil municipal. Concrètement, ils disposeront de quelques minutes avant le début de la séance pour échanger autour d'un sujet choisi par le maire. Ce soir, les habitants sont invités à se prononcer sur les feux d'artifice de l'été annulés à cause de la canicule. En France, plusieurs centaines de personnes mobilisées hier soir devant le ministère de la Justice et les tribunaux partout en France. Elles ont manifesté pour soutenir la proposition de loi intégrale contre les violences sexuelles présentée ce lundi en commission. En football, le FC Nantes n'est plus dernier de Ligue 2. Ce matin, les Canaries remontent à la 15e place après leur victoire contre Nancy à la Beaujoire hier soir 1-0. Un succès étriqué et laborieux malgré une supériorité numérique pendant plus d'une heure. Et puis votre météo avec un ciel couvert ce matin et des averses possibles localement tout au long de la journée. Des apparitions du soleil peuvent avoir lieu en fin de journée en Loire-Atlantique et en Vendée. Il fera 22 degrés à Rezé et Saint-Gilles-Croix-de-Vie et 24 à Douai-en-Anjou. Très bonne journée sur Sun et rendez-vous très vite pour un nouveau point sur l'actualité.

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1: Aujourd'hui, nous sommes le 8 septembre. En 1906, est née une grande patineuse, la hongroise Emilia Rother. Voici son destin sportif. Elle a écrit « Les plus belles heures du patinage d'avant la Deuxième Guerre mondiale ». Elle, c'est la hongroise Emilia Rother. Mais à vrai dire, son destin sportif ne se fera jamais bien toute seule. Car en fait, la native de Budapest est une patineuse qui pratique les épreuves en couple. Et c'est à la fin des années 1920 qu'Emilia Rother prend part aux compétitions en compagnie de son compatriote Giulia Szabo, mais c'est en 1929 qu'elle concourt avec un autre patineur, László Zolász, et c'est en cette même année que Rother et Zolász signent pour leur première grande compétition ensemble aux Mondiaux qui se déroulent chez eux à Budapest. Terminant cinquième de ces championnats du monde, le couple se classe derrière un autre duo magyar en bronze, celui composé d'Olga Orgonista et de Sándor Szalai. Mais Emilia et László se promettent de revenir plus fort. Et ce sera le cas deux ans plus tard, aux Mondiaux de Berlin. Au coude à coude, Rother et Zolász s'adjugent le titre planétaire devant l'autre duo hongrois, Olga et Sándor. Mais on va aussi se le dire, ils sont champions du monde car en vérité, les meilleurs de cette époque, André Joly et Pierre Brunet, deux couples français, le meilleur duo par excellence, ne sont pas là. Et d'ailleurs, les patineurs tricolores ne seront pas présents en 1933, 34 et 35 quand Rother et Zolász remportent leurs trois autres titres mondiaux. Avec une place en argent au championnat du monde, derrière Joly et Brunet, champions comme en 1932, au JO de Lac Placide, mais avec la médaille de bronze pour Rother et Zolász, à l'image de 1936 à Garmisch-Partenkirchen, où là encore, le couple magyar prend place sur la troisième marche du podium. Deux breloques olympiques, quatre titres mondiaux, six fois champions nationaux. Malgré une immense adversité à l'époque, Emilia et son compagnon de joute László ont su marquer comme il se doit l'histoire du patinage hongrois. Allez, on se donne rendez-vous demain pour d'autres histoires d'un jour avec Mémoire Sport.

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1: Bonjour à tous. Ils ont été mobilisés tout l'été à travers toute la France. Les sapeurs-pompiers entament aujourd'hui 6 semaines de grève au niveau national. Ils réclament davantage d'effectifs et plus de moyens. Les pompiers de Loire-Atlantique, notamment, suivent le mouvement. Le syndicat sud du secteur de Saint-Nazaire évoque une profession à bout de souffle. Notez enfin que les pompiers assureront pendant 6 semaines la totalité de leur mission de secours. Les enseignants d'un collège nantais en grève à compter d'aujourd'hui. Le personnel du collège La Durantière, quartier d'Hervalières-Zola, se rassemblent à 14h pour organiser leur mobilisation. Le 31 août dernier, ils avaient décidé de laisser encore une semaine au ministère de l'Éducation nationale pour répondre à leur courrier datant du 3 juillet, courrier dans lequel ils demandaient le classement de l'établissement en éducation prioritaire renforcée après l'agression sexuelle subie par une enseignante de la part d'un élève en juin dernier, une demande restée aujourd'hui sans réponse. Dans le Maine-et-Loire, une commune donne la parole à ses habitants. Les résidents de Loire-Authion sont invités ce soir à prendre part au conseil municipal. Concrètement, ils disposeront de quelques minutes avant le début de la séance pour échanger autour d'un sujet choisi par le maire. Ce soir, les habitants sont invités à se prononcer sur les feux d'artifice de l'été annulés à cause de la canicule. En France, plusieurs centaines de personnes mobilisées hier soir devant le ministère de la Justice et les tribunaux partout en France. Elles ont manifesté pour soutenir la proposition de loi intégrale contre les violences sexuelles présentée ce lundi en commission. En football, le FC Nantes n'est plus dernier de Ligue 2 ce matin. Les Canaries remontent à la 15e place après leur victoire contre Nancy à la Beaujoire hier soir 1-0. Un succès étriqué et laborieux malgré une supériorité numérique pendant plus d'une heure. Et puis votre météo avec un ciel couvert ce matin et des averses possibles localement tout au long de la journée. Des apparitions du soleil peuvent avoir lieu en fin de journée en Loire-Atlantique et en Vendée. Il fera 22 degrés à Rezé et Saint-Gilles-Croix-de-Vie et 24 à Douai-en-Anjou. Très bonne journée sur Sun et rendez-vous très vite pour un nouveau point sur l'actualité.

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3: Bonjour à tous, une mobilisation qui a fini par payer. À Nantes, une trentaine de riverains de la rue Victor Hugo se sont postés au pied d'un arbre centenaire de la rue hier matin, alors que celui-ci devait être abattu. Bien qu'en parfaite santé, ses racines gênent le réseau d'eau usée. Les techniciens ont finalement laissé l'arbre en place. Ils creuseront ultérieurement pour retirer les racines gênantes et installer un PVC anti-racinaire. Plus de 70% de croissance en 10 ans à Cholet. L'association L'Université du Temps Libre continue de grandir. Ce week-end, lors du forum des associations, elle a enregistré de nouveaux adhérents, portant le nombre total à 800. L'association propose une cinquantaine de conférences chaque année sur des thèmes allant de la musique à l'histoire, en passant par la géopolitique, la santé ou la société. Vous les avez peut-être aperçus ces derniers jours dans le centre-ville nantais, rue Jean-Jacques Rousseau. La direction de l'espace public de la ville a peint des empreintes de pas colorées sur plusieurs dizaines de mètres. Elles indiquent le chemin de l'école du Chêne d'Aron. C'était une demande des parents d'élèves, notamment pour sécuriser la rue semi-piétonne. L'accès est aussi emprunté par beaucoup de cyclistes et de camionnettes de livreurs chaque matin. En France, le classement PISA, qui mesure les résultats des jeunes de 15 ans au sein de l'OCDE, a été publié ce matin et le bilan n'est pas bon. Les moyennes de la France et de l'OCDE atteignent leur niveau le plus bas jamais enregistré en 20 ans. En compréhension de l'écrit, notamment, la moyenne baisse de 18 points. Une idée sortie cet après-midi à Nantes, la grande braderie du livre revient place de la Bourse. Depuis 11h ce matin et jusqu'à 19h ce soir, une douzaine de professionnels du Grand Ouest sont présents avec près de 10 000 ouvrages de tout genre. Du roman au manuel scolaire en passant par la BD et les livres d'art. Et puis votre météo avec un temps assez instable cet après-midi, un risque d'averse va peser jusqu'à ce soir sur nos départements avec des éclairs si possible malgré tout en Vendée et Loire-Atlantique. On attend 21 degrés à La Roche-sur-Yon, 20 à La Baule et 22 degrés dans le Choletais. Très bon après-midi sur Sun et rendez-vous très vite pour un nouveau point sur l'actualité.

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1: Bonjour à tous, une mobilisation qui a fini par payer à Nantes. Une trentaine de riverains de la rue Victor Hugo se sont postés au pied d'un arbre centenaire de la rue hier matin, alors que celui-ci devait être abattu. Bien qu'en parfaite santé, ses racines gênent le réseau d'eau usée. Les techniciens ont finalement laissé l'arbre en place. Ils creuseront ultérieurement pour retirer les racines gênantes et installer un PVC anti-racinaire. Plus de 70% de croissance en 10 ans à Cholet, l'association L'Université du Temps Libre continue de grandir. Ce week-end, lors du forum des associations, elle a enregistré de nouveaux adhérents, portant le nombre total à 800. L'association propose une cinquantaine de conférences chaque année sur des thèmes allant de la musique à l'histoire en passant par la géopolitique, la santé ou la société. Vous les avez peut-être aperçus ces derniers jours dans le centre-ville nantais, rue Jean-Jacques Rousseau, la direction de l'espace public de la ville a peint des empreintes de pas colorés sur plusieurs dizaines de mètres. Elles indiquent le chemin de l'école du Chêne d'Aron. C'était une demande des parents d'élèves, notamment pour sécuriser la rue semi-piétonne. L'accès est aussi emprunté par beaucoup de cyclistes et de camionnettes de livreurs chaque matin. En France, le classement PISA, qui mesure les résultats des jeunes de 15 ans au sein de l'OCDE, a été publié ce matin et le bilan n'est pas bon. Les moyennes de la France et de l'OCDE atteignent leur niveau le plus bas jamais enregistré en 20 ans. En compréhension de l'écrit, notamment, la moyenne baisse de 18 points. Une idée sortie cet après-midi à Nantes, la grande braderie du livre revient place de la Bourse. Depuis 11h ce matin et jusqu'à 19h ce soir, une douzaine de professionnels du Grand Ouest sont présents avec près de 10 000 ouvrages de tout genre, du roman au manuel scolaire en passant par la BD et les livres d'art. Et puis votre météo avec un temps assez instable cet après-midi, un risque d'averse va peser jusqu'à ce soir sur nos départements avec des éclaircies possibles malgré tout en Vendée et Loire-Atlantique. On attend 21 degrés à La Roche-sur-Yon, 20 à La Baule et 22 degrés dans le Choletais. Très bon après-midi sur Sun et rendez-vous très vite pour un nouveau point sur l'actualité.

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1: Bonjour à tous, une mobilisation qui a fini par payer. À Nantes, une trentaine de riverains de la rue Victor Hugo se sont postés au pied d'un arbre centenaire de la rue hier matin, alors que celui-ci devait être abattu. Bien qu'en parfaite santé, ses racines gênent le réseau d'eau usée. Les techniciens ont finalement laissé l'arbre en place. Ils creuseront ultérieurement pour retirer les racines gênantes et installer un PVC antiracinaire. Plus de 70% de croissance en 10 ans à Cholet, l'association L'Université du Temps Libre continue de grandir. Ce week-end, lors du forum des associations, elle a enregistré de nouveaux adhérents, portant le nombre total à 800. L'association propose une cinquantaine de conférences chaque année sur des thèmes allant de la musique à l'histoire en passant par la géopolitique, la santé ou la société. Vous les avez peut-être aperçus ces derniers jours dans le centre-ville nantais, rue Jean-Jacques Rousseau, la direction de l'espace public de la ville a peint des empreintes de pas colorées sur plusieurs dizaines de mètres. Elles indiquent le chemin de l'école du Chêne d'Aron. C'était une demande des parents d'élèves, notamment pour sécuriser la rue semi-piétonne. L'accès est aussi emprunté par beaucoup de cyclistes et de camionnettes de livreurs chaque matin. En France, le classement PISA, qui mesure les résultats des jeunes de 15 ans au sein de l'OCDE, a été publié ce matin et le bilan n'est pas bon. Les moyennes de la France et de l'OCDE atteignent leur niveau le plus bas jamais enregistré en 20 ans. En compréhension de l'écrit, notamment, la moyenne baisse de 18 points. Une idée sortie cet après-midi à Nantes, la grande braderie du livre revient place de la Bourse. Depuis 11h ce matin et jusqu'à 19h ce soir, une douzaine de professionnels du Grand Ouest sont présents avec près de 10 000 ouvrages de tout genre. Du roman au manuel scolaire en passant par la BD et les livres d'art. Et puis votre météo avec un temps assez instable cet après-midi, un risque d'averse va peser jusqu'à ce soir sur nos départements avec des éclairs si possible malgré tout en Vendée et Loire-Atlantique. On attend 21 degrés à La Roche-sur-Yon, 20 à La Baule et 22 degrés dans le Choletais. Très bon après-midi sur Sun et rendez-vous très vite pour un nouveau point sur l'actualité.

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1: Bonjour à tous. La colère d'un député de Loire-Atlantique face aux expulsions de familles étrangères dans des logements du département. L'insoumis Mathias Tavel envoyait directement un courrier au préfet pour lui demander de réexaminer la situation de ces familles qui étaient installées à Saint-Nazaire ou encore Saint-André-des-Eaux. L'élu considère que l'ancienneté de leur présence sur le territoire ou encore l'excellente intégration de leurs enfants scolarisés en France sont de nature à justifier une régularisation de leur situation. Le département du Maine-et-Loire lance une campagne pour recruter des assistants familiaux. L'objectif est de créer une centaine de places supplémentaires à l'horizon 2030. Il faut savoir que dans le Maine-et-Loire, près de 2900 enfants étaient accompagnés fin juin par l'aide sociale à l'enfance. Parmi eux, 855 sont confiés à une famille d'accueil chez des assistants familiaux. C'est une date à noter, le musée d'histoire de Cholet sera exceptionnellement fermé le vendredi 18 septembre prochain. Une fermeture pour préparer les journées européennes du patrimoine qui se dérouleront le samedi et dimanche d'après. Le musée d'art, lui, qui est en travaux depuis plusieurs mois, doit rouvrir le 19 également. Dans le reste de l'actualité, ils ne pourront désormais plus être chassés en France. Le grand tétras et la perdrix des neiges ont été ajoutés à la liste des espèces protégées. Une excellente nouvelle pour la biodiversité de montagne, se félicite la Ligue pour la protection des oiseaux dans un communiqué. Ces belles images hier soir à La Beaujoire. Les joueuses du FC Nantes étaient sur la pelouse avant le coup d'envoi de la rencontre de Ligue 2 chez les hommes entre les Nantais et Nancy. Match remporté par les Canaries. Les Nantaises qui accueilleront Fleury ce week-end dans le cadre de la deuxième journée du championnat féminin. Et puis votre météo pour finir, du soleil demain sur toute la région pour continuer la semaine, même si on pourrait avoir quelques nuages dans le ciel. Pour les températures au lever du jour, 10 degrés à Cholet et Rosé, 22 degrés dans l'après-midi à Angers et Saint-Nazaire, 23 degrés du côté de Nantes et Carquefou. Bonne fin de journée sur Sun et rendez-vous très vite pour un nouveau point sur l'actualité.

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Le festival culinaire Franquette, rendez-vous incontournable de la scène gastronomique nantaise et ligérienne, reviendra pour l'occasion régaler les Nantais et Nantaises pendant les 3 jours du week-end au LAPS. 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
1: Bonsoir à tous. La colère d'un député de Loire-Atlantique face aux expulsions de familles étrangères dans des logements du département. L'insoumis Mathias Tavel envoyait directement un courrier au préfet pour lui demander de réexaminer la situation de ces familles qui étaient installées à Saint-Nazaire ou encore Saint-André-des-Eaux. L'élu considère que l'ancienneté de leur présence sur le territoire ou encore l'excellente intégration de leurs enfants scolarisés en France sont de nature à justifier une régularisation de leur situation. Le département du Maine-et-Loire lance une campagne pour recruter des assistants familiaux. L'objectif est de créer une centaine de places supplémentaires à l'horizon 2030. Il faut savoir que dans le Maine-et-Loire, près de 2900 enfants étaient accompagnés fin juin par l'aide sociale à l'enfance. Parmi eux, 855 sont confiés à une famille d'accueil chez des assistants familiaux. C'est une date à noter, le musée d'histoire de Cholet sera exceptionnellement fermé le vendredi 18 septembre prochain. Une fermeture pour préparer les journées européennes du patrimoine qui se dérouleront le samedi et dimanche d'après. Le musée d'art, lui, qui est en travaux depuis plusieurs mois, doit rouvrir le 19 également. Dans le reste de l'actualité, ils ne pourront désormais plus être chassés en France. Le grand tétras et la perdrix des neiges ont été ajoutés à la liste des espèces protégées. Une excellente nouvelle pour la biodiversité de montagne, se félicite la Ligue pour la protection des oiseaux dans un communiqué. Ces belles images hier soir à La Beaujoire, les joueuses du FC Nantes étaient sur la pelouse avant le coup d'envoi de la rencontre de Ligue 2 chez les hommes entre les Nantais et Nancy, match remporté par les Canaries. Les Nantaises qui accueilleront Fleury ce week-end dans le cadre de la deuxième journée du championnat féminin. Et puis votre météo pour finir, du soleil demain sur toute la région pour continuer la semaine, même si on pourrait avoir quelques nuages dans le ciel. Pour les températures, au lever du jour, 10 degrés à Cholet et Rosé, 22 degrés dans l'après-midi à Angers et Saint-Nazaire, 23 degrés du côté de Nantes et Carquefou. Bonne fin de journée sur Sun et rendez-vous très vite pour un nouveau point sur l'actualité.

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1: Bonsoir à tous. La colère d'un député de Loire-Atlantique face aux expulsions de familles étrangères dans des logements du département. L'insoumis Mathias Tavel envoyait directement un courrier au préfet pour lui demander de réexaminer la situation de ces familles qui étaient installées à Saint-Nazaire ou encore Saint-André-des-Eaux. L'élu considère que l'ancienneté de leur présence sur le territoire ou encore l'excellente intégration de leurs enfants scolarisés en France sont de nature à justifier une régularisation de leur situation. Le département du Maine-et-Loire lance une campagne pour recruter des assistants familiaux. L'objectif est de créer une centaine de places supplémentaires à l'horizon 2030. Il faut savoir que dans le Maine-et-Loire, près de 2900 enfants étaient accompagnés fin juin par l'aide sociale à l'enfance. Parmi eux, 855 sont confiés à une famille d'accueil chez des assistants familiaux. C'est une date à noter, le musée d'histoire de Cholet sera exceptionnellement fermé le vendredi 18 septembre prochain. Une fermeture pour préparer les journées européennes du patrimoine qui se dérouleront le samedi et dimanche d'après. Le musée d'art, lui, qui est en travaux depuis plusieurs mois, doit rouvrir le 19 également. Dans le reste de l'actualité, ils ne pourront désormais plus être chassés en France. Le grand tétras et la perdrix des neiges ont été ajoutés à la liste des espèces protégées. Une excellente nouvelle pour la biodiversité de montagne, se félicite la Ligue pour la protection des oiseaux dans un communiqué. Ces belles images hier soir à La Beaujoire. Les joueuses du FC Nantes étaient sur la pelouse avant le coup d'envoi de la rencontre de Ligue 2 chez les hommes entre les Nantais et Nancy. Match remporté par les Canaries. Les Nantaises qui accueilleront Fleury ce week-end dans le cadre de la deuxième journée du championnat féminin. Et puis votre météo pour finir, du soleil demain sur toute la région pour continuer la semaine, même si on pourrait avoir quelques nuages dans le ciel. Pour les températures au lever du jour, 10 degrés à Cholet et Rosé, 22 degrés dans l'après-midi à Angers et Saint-Nazaire, 23 degrés du côté de Nantes et Carquefou.

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3: Bonsoir à tous. La colère d'un député de Loire-Atlantique face aux expulsions de familles étrangères dans des logements du département. L'insoumis Mathias Tavel envoyait directement un courrier au préfet pour lui demander de réexaminer la situation de ces familles qui étaient installées à Saint-Nazaire ou encore Saint-André-des-Eaux. L'élu considère que l'ancienneté de leur présence sur le territoire ou encore l'excellente intégration de leurs enfants scolarisés en France sont de nature à justifier une régularisation de leur situation. Le département du Maine-et-Loire lance une campagne pour recruter des assistants familiaux. L'objectif est de créer une centaine de places supplémentaires à l'horizon 2030. Il faut savoir que dans le Maine-et-Loire, près de 2900 enfants étaient accompagnés fin juin par l'aide sociale à l'enfance. Parmi eux, 855 sont confiés à une famille d'accueil chez des assistants familiaux. C'est une date à noter, le musée d'histoire de Cholet sera exceptionnellement fermé le vendredi 18 septembre prochain. Une fermeture pour préparer les journées européennes du patrimoine qui se dérouleront le samedi et dimanche d'après. Le musée d'art, lui, qui est en travaux depuis plusieurs mois, doit rouvrir le 19 également. Dans le reste de l'actualité, ils ne pourront désormais plus être chassés en France. Le grand tétras et la perdrix des neiges ont été ajoutés à la liste des espèces protégées. Une excellente nouvelle pour la biodiversité de montagne, se félicite la Ligue pour la protection des oiseaux dans un communiqué. Ces belles images hier soir à La Beaujoire. Les joueuses du FC Nantes étaient sur la pelouse avant le coup d'envoi de la rencontre de Ligue 2 chez les hommes entre les Nantais et Nancy. Match remporté par les Canaries. Les Nantaises qui accueilleront Fleury ce week-end dans le cadre de la deuxième journée du championnat féminin. Et puis votre météo pour finir, du soleil demain sur toute la région pour continuer la semaine, même si on pourrait avoir quelques nuages dans le ciel. Pour les températures au lever du jour, 10 degrés à Cholet et Rosé, 22 degrés dans l'après-midi à Angers et Saint-Nazaire, 23 degrés du côté de Nantes et Carquefou. Bonne fin de journée sur Sun et rendez-vous très vite pour un nouveau point sur l'actualité.

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7: Bien le bonjour, bien le bonsoir, l'instant pur cinéma, le podcast cinéma de Cholet, la radio Sun reçoit aujourd'hui la réalisatrice Isabelle Coïssette à l'occasion de la sortie du film Trois adieux au cinéma le 2 septembre. Isabelle, salut, comment ça va?
8: Très bien.
7: Comment est la création du film? Est-ce que c'est une réflexion sur la mort ou davantage sur la manière dont nous vivons avant de mourir?
8: Je crois que c'est un film sur qu'est-ce que c'est être vivant et comment jusqu'au dernier souffle on est vivant et parfois il y a des moments dans la vie où on croit vivre mais on ne vit pas, on est un peu à moitié morte et c'est ça pour moi qui est important.
7: Martha semble d'abord être une femme qui subit les événements avant de devenir progressivement celle qui choisit comment vivre le temps qui lui reste. Selon vous, pourquoi est-ce qu'on est parfois incapable de vivre pleinement tant que nous pensons avoir du temps?
8: Oui, parce qu'on a cette idée, c'est pas possible de vivre comme si on allait mourir demain. En même temps, on a une conception de temps qui est complètement conne, je crois, parce qu'on croit qu'on a le temps. Et c'est vrai que même quand tu es jeune, tu penses jamais à la mort. Mais aussi quand tu vieillis, c'est comme si la mort c'était quelque chose qui se passe aux autres. Mais non. En même temps, cette idée de la finitude, pour moi c'est toujours un mystère. Et j'essaie dans ma vie de vivre cette idée, ce concept de la finitude. Mais de le vivre de manière détachée, drôle. Je crois que moi, je suis une personne que j'aime beaucoup aller au cimetière, mais pas comme une espèce de passion morbide, mais j'aime beaucoup voir la manière que les gens, les choses commises sur les tombes, au moins aussi des gens qu'on a encore un sens de l'humour, même à la mort. On voit aussi toute cette iconographie, des sculptures, je crois que la connaissance de la mort et tout ce que c'est autour de la mort, c'est complètement ridicule quand je vois la manière qu'on a de faire des funérailles. J'espère que mon funérail va être quelque chose de drôle. C'est mon bout maintenant.
7: Ouais, c'est ça. Puis même à l'exception de ce que fait je crois que c'est au Mexique où eux, au contraire, fêtent en fait la mort et font des gigantesques fêtes pour fêter la mort plus que pleurer.
8: Oui, aussi au Sénégal, il y a des pays africains, au moins on a ces trucs colorés, vivants, drôles. Mais ça, on n'est pas arrivé ici. Hein. Au premier monde encore, on est sur le truc de le gris.
9: Antonio mi ha lasciato perché mi ha lasciato. Perché si è stufato delle cose che gli piacevano di me all'inizio. Funziona così. Ami una persona e poi smetti.
10: Comunque te lo devo dire. Perché l'hai lasciata?
11: Gli esami hanno mostrato una certa instabilità.
12: Ti viene in mente qualcosa che può avere scatenato questo malessere?
10: Il mio ex.
7: Est-ce que l'adieu est toujours adressé à quelqu'un d'autre ou peut-il être un adieu à une ancienne ou une autre version de soi-même?
8: Bon, tous les jours on dit adieu à des cellules de notre corps. Toujours il y a... Et ça, le jour que j'appris ça, ça c'était très réjouissant. Moi personnellement, j'ai aucun problème sur ça, avec ça. Et l'immersion de soi-même, Je souhaiterais d'avoir des vacances de moi-même, mais c'est ça, c'est pas possible. Parce que même toutes les versions de toi sont en toi. On vit avec l'enfant que tu as été, l'enfant que tes parents ont rêvé que tu sois, la personne que tu as failli être. On vit avec des versions réelles et des versions rêvées de toi-même. Et c'est pour ça que c'est une espèce de schizophrénie tranquille, pas comme une maladie, non, mais il y a toujours ça.
7: Après avoir terminé ce film Trois Adieux, y a-t-il quelque chose que tu as commencé à faire différemment ou à réfléchir autrement?
8: Il y a beaucoup de choses. J'ai la playlist pour mon funérail. Et ça commence avec la chanson de Nina Simone. Et après, il y a des chansons plus drôles. J'ai un sentiment de familiarité avec Rome, même si c'est une ville que j'ai seulement vécu à Rome pendant le tournage de ces films. J'avais été plusieurs fois, mais j'ai appris aussi à désacraliser Rome. À connaître des autres quartiers, à voir des quartiers qui sont pas historiques, c'est pas le centro storico, mais j'ai appris à connaître Rome. Mais ça c'est quelque chose que j'ai avec moi. J'ai aussi appris à aimer Alba Rohrbacher. Je l'ai aimée comme actrice. Mais maintenant je l'aime comme actrice, comme personne, comme l'actrice que j'ai rêvé de faire un autre film avec elle. Bien,
7: l'appel est lancé. Place à la séquence express.
2: Assurez-vous, Madame Bourdelle, c'est le français, c'est la politique.

0: une réplique de film que tu pourrais citer par cœur.
1: This is the beginning of a great friendship. C'est à la fin de Casablanca.
0: Un cinéaste, un acteur ou une actrice qui te fait aller voir son film les yeux fermés.
1: Kore-eda, Alba Rohrbacher et acteur Ethan Hawke.
0: Le premier film que tu aies vu, est-ce que tu t'en souviens?
1: C'était Pinocchio, c'était le film de Walt Disney et je sais pas si je marchais, j'avais un an et demi et j'ai un souvenir de pleurer pendant tous les films.
0: Le dernier film que tu aies vu?
1: Le dernier film que j'ai vu, c'est la copie restaurée de Lawrence d'Arabie of Arabia.
0: Oui, Lawrence d'Arabie, ouais.
1: Oui, que j'ai vu en cinéma de Carcassonne et que j'étais époustouflée, complètement époustouflée de voir une nouvelle copie de ces films. C'était génial.
0: Un film que tu aurais aimé découvrir sur grand écran plutôt que chez toi?
1: Je crois que les films les plus importants que j'ai vus, je les ai vus sur un grand écran avant. Peut-être Casablanca. Je crois que je l'ai vu à la télé. Ah non, je sais. C'est un film que j'ai vu, j'avais peut-être 12 ans, 13 ans, à la télé. C'est un film de Joseph Losey. Qui s'appelle L'accident, que ça m'a beaucoup troublée.
0: Un film que tu recommandes toujours autour de toi?
1: Dernièrement, comme j'ai donné des cours à New York, à l'école de cinéma, j'ai essayé de montrer à mes élèves des films qu'ils n'ont jamais vus. Et pendant ces films, il y a un film lituanien qui s'appelle Slow, que j'adore parce que je trouve que c'est une manière de parler de l'amour comme très rarement on voit et j'adore ces films. Je sais qu'il a eu des très mauvaises critiques en France, ça m'est égal, c'est un grand film. Pour moi, c'est un grand film.
0: La dernière série que tu as adorée, si jamais tu regardes des séries?
1: Je regarde beaucoup de séries, mais la série que j'ai vu plusieurs fois, c'est une série que c'est pas trop connue. Elle est sortie sur HBO. C'est une série qui s'appelle High Maintenance et que c'est le parcours. Je crois qu'il y a. C'est une série que ça a commencé à YouTube et je l'ai découvert à YouTube. Après, il est passé à HBO. Et c'est l'histoire d'un dealer de marijuana qui fait tout le parcours par tous les quartiers de New York. C'est une série que j'adore, cette série, que je recommande toujours.
0: On change d'univers, je vais t'amener dans le mien. Popcorn sucré ou salé?
1: Salé.
0: Le plat que tu rates à tous les coups?
1: Je rate toujours le poisson au four. Oh, c'est trop fait ou pas? C'est jamais le vent, donc j'ai arrêté d'essayer ça.
0: La cuisson est technique, ouais. Le plat que tu cuisines le mieux?
1: Le riz noir. Avec d'encre de sèche, pour moi, c'est toujours bien.
0: Ton pire souvenir culinaire, quelque chose que tu aurais mangé, que tu aurais détesté?
1: Je me souviens que j'étais dans un restaurant avec 2 étoiles Michelin. Et la cuisine de ce restaurant, c'était toujours avec des poumons, d'oreillettes, de tous ces trucs.
0: Ouais, que des abats, ouais.
1: Exactement. Ça a été très, okay. très dur pour moi. J'adorais les garnitions, tout ce
0: les
1: que c'était.
0: Côté,
1: les garnitures,
0: ouais, les légumes,
1: à côté, c'était génial, ouais. Mais le truc, c'était non. C'était pas pour moi.
0: Ouais, ouais, je comprends. La dernière, ton plat préféré?
1: Mon plat préféré, mais non. J'ai fait de figues au four avec des anchois. Donc, mais je mets en début les figues avec les apricots, avec des romarins. Et au four pendant, disons, 7 minutes. Et après, je mets un anchois, mais un bon anchois, pas un anchois, non, un très très bon anchois, pendant le dernier minute. Et c'est génial.
0: Est-ce que certains films que tu as réalisés t'ont appris quelque chose sur ton propre rapport à la perte et est-ce qu'on peut vraiment dire adieu à quelqu'un qu'on a profondément aimé?
1: Mais on ne dit jamais adieu, non? Je crois que la perte est toujours là. Il y a toujours une musique, une photo, une couleur, un plat. Moi, j'avais une grande amie à moi que c'était. Il prenait son petit déjeuner avec un Coca-Cola, un Coca, et moi, parfois, quand je vois quelqu'un qui prend un petit déjeuner avec un Coca, je pense à lui.
0: Tu viens présenter ton film ici sur les antennes de la radio Sun. Est-ce qu'il y aurait une musique que tu auras envie de faire écouter et ou découvrir aux auditeurs?
1: Ouf, j'ai des tas de musiques que j'adore, mais j'aimerais que les gens écoutent. Santa Alegría, que c'est une chanson qui est sur le film. C'est un ancien thème brésilien qui est interprété par Mahout et Ornella Vanoni. Et c'est le dernier thème qu'Ornella Vanoni a enregistré avec cette jeune chanteur, rappeur italien. Et c'est un thème qui m'a beaucoup inspirée. On est écrivait le scénario, c'était un thème qui était toujours là.

0: Pour rappel, Isabelle, à l'occasion donc de la sortie du film Trois adieux au cinéma le 2 septembre, merci infiniment pour ton temps, merci pour ta confiance. J'espère à très bientôt.
1: À bientôt. Ciao.
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